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Qui est-ce qui est venu en tête à Flabo? Est-ce que c'est un femme? 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Et puis, Uncle Chasse. 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C'est question que je vais mettre là, hein? C'est question que je vais poser. 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

0: 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Soleil qui est levé de matin à 19 minutes avant 6h. En nous regardant le temps qui valait pour cette liste pour l'autre 24 minutes, temps, la caille de vent qui est entrée là, sous façade soleil levant, pour 21 et 3 km par minute. 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

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Et, vous, il y a un SP pour affecter 8 jours, commencer. 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En troisième vieux temps, quand tu traverses façade soleil couché à 23 liés par nez du temps, il n'y a pas qu'à espérer pièce cyclone pour former durant l'autre 7 jours. 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